0: En vrac. Alors, ça va, oui, écoute la musique. Bien.
1: Ah, oui, c'est ça.
0: Avec mes mémoires, maintenant. Alors, barman, écoute-moi bien. Alors, écoute-moi pas. Donne-moi un peu de cognac. Ah oui, c'est ça. Ça va, ça va. Il y a beaucoup de mémoire dans un bouteille comme ceci, tu sais. Alors, qu'est-ce qu'il y a? Il y a beaucoup de pas des atmosphères ici, ma...